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Et souvenez-vous que les bons amis ne disent jamais au revoir. Ils disent simplement à bientôt. Alors que vous fermez la porte d'aujourd'hui, demandez au Seigneur de vous permettre de transiter vers demain avec l'espoir de franchir les caps pour commencer les prochains chapitres de votre vie. Oubliez les choses qui vous ont rendu triste et souvenez-vous de celles qui vous ont rendu heureux. Oubliez les problèmes qui sont passés et souvenez-vous des bénédictions qui viennent chaque jour. Que la lumière vous entoure toujours, que l'espoir vous allume et vous fait rebondir. Que vos blessures transforment en guérison. Votre cœur embrasse le sentiment. Que les blessures deviennent la sagesse. Chaque gentillesse un prisme. Que le rire vous infecte. Votre passion vous ressuscite. Que la bonté vous inspire vos désirs les plus profonds. À travers de tout ce que vous atteignez,

que vos bras ne fatiguent jamais. N'oublie pas que le bonheur te garde gentil, les épreuves te gardent fort, les chagrins te gardent humain, les échecs te gardent humble, mais seul l'espoir te fait avancer. Et comme dit Kofi Annan, nous pouvons avoir des religions différentes, des langues différentes, des couleurs de peau différentes, mais nous sommes tous partie de la race humaine. Que Dieu vous bénisse. Passez une bonne soirée.

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vie, frère Maxime. 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

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Mais selon parole qui sortit dans la Bible, même Jean, peuple Israël, t'es souffri en pile. Il t'est passé en pile difficultés. Avant de t'entrer dans le pays canaran, eh bien nous-mêmes chrétiens, faut nous pas peur souffrir. Faut nous pas peur épreuve. Parce que épreuve de l'affliction